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1: Bonjour, trois nouveaux mots aujourd'hui du dictionnaire. Premièrement, hypomée, I-P-O-M-E, accent aigu E. C'est un nom féminin qui vient du grec hypos. C'est une plante des pays chauds, cultivée pour ses fleurs, comme par exemple volubilis, ou pour ses fruits, comme la patate douce. Le mot dérive d'hypomea, qui est ce genre d'environ 600 espèces de plantes, d'arbustes ou d'arbres, dont plus de la moitié sont originaires d'Amérique du Nord et d'Amérique du Sud. Les graines de certaines espèces sont employées par les chamans. Chamans qui sont considérés dans certaines tribus comme les intermédiaires entre les humains et les esprits. Ces graines sont utilisées alors pour des rites divinatoires en raison de leur effet psychotrope. Le deuxième terme est limicole. C'est un adjectif qui vient du latin linus, qui veut dire fange. Le mot fange voulant dire boue épaisse. Limicole se dit d'un organisme vivant, d'un animal qui vit dans la vase ou qui y cherche sa nourriture. Exemple, un oiseau limicole. Les oiseaux désignés comme limicoles sont souvent de petits échassiers et l'on peut citer parmi ceux-ci les groupes d'espèces suivantes, les huîtriers, les échasses, les avocettes, les bécasses, les courlis ou les chevaliers, par exemple. Beaucoup parmi ces espèces nichent dans les régions arctiques et tempérées, sont donc des migrateurs. Ceux qui vivent dans les régions tropicales sont eux souvent sédentaires ou se déplacent seulement en fonction de la pluviométrie locale et régionale. Le troisième terme est martyrologe, M-A-R-T-Y-R-O-L-O-G-E. C'est un nom masculin qui vient du latin médiéval martyrologium. Soit ce nom désigne la liste des victimes d'une cause, exemple martyrologe des déportés. Soit ce mot désigne la liste ou le catalogue des martyrs ou des saints. Dans la religion catholique, c'est le livre liturgique où sont inscrits les martyrs et les saints célébrés par un jour différent dans l'année. L'actuel martyrologe officiel de l'Église catholique date de l'épreuve romaine. Merci et à demain.

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1: Il est 14h.
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4: À la suite de la 5e symphonie de Beethoven, votre émission Partition classique s'intéresse aujourd'hui à un tout autre genre. C'est en effet à la Traviata, célébrissime opéra de Verdi, que nous allons consacrer quelques minutes et plus spécifiquement à l'ouverture de la Traviata, morceau hautement significatif. Bonjour ou bonsoir, c'est Jean-Pierre, votre animateur préféré et surtout, comme vous le savez, le plus modeste. La Traviata est écrite au cœur de la période romantique de la musique, caractérisée par l'accent mis sur l'émotion, l'individualisme et la glorification du passé et de la nature. C'est la Dame aux Camélias, roman français d'Alexandre Dumas fils, qui va servir de toile de fond à la Traviata. Verdi trouve le sujet digne de devenir un opéra, mais il y trouve aussi un moyen de régler ses comptes avec la cruelle société mondaine qui s'acharne sur sa compagne. Verdi a en effet subi l'étroitesse d'esprit de la société bourgeoise, son hypocrisie et ses jugements fondés sur les seules apparences au début de sa relation avec la chanteuse lyrique Giuseppina Strepponi. Il transforme le livre en un opéra avec son librettiste Francesco Maria Piave et il l'intitule La Traviata, qui en italien se traduit par La Dévoyée. De quoi parle La Traviata? C'est un conte tragique qui se déroule en France, à Paris, à l'aube des années 1850. La courtisane Violetta tente de quitter la vie qu'elle connaît, faite de faux semblants et de vrais mensonges, pour essayer de trouver le véritable amour. Lorsqu'elle rencontre enfin le romantique Alfredo Germont, c'est un véritable coup de foudre. Mais l'hypocrisie de la haute société, toujours étouffante, menace leur amour. Atteinte de la maladie du siècle, cette maladie qu'on appelle la phtisie, qui est une tuberculose pulmonaire, la courtisane sait que ses jours sont comptés, mais le cache à son entourage. Les deux amants quittent Paris, main dans la main, pour fuir cette société bourgeoise qui ne les épargne pas. Alfredo apprend que Violetta veut vendre ses biens pour subvenir à ses dépenses. Alfredo, chevaleresque, se rend sans délai à Paris afin de payer toutes les dettes de Violetta. Dans leur maison à la campagne, restée seule, Violetta reçoit la visite du père d'Alfredo, Giorgio Germont. Ce dernier demande à Violetta de rompre avec son fils tant leur mariage jetterait un discrédit sur sa famille. Violetta accepte, malgré elle, de rédiger une lettre de rupture, ce qui rend fou de colère Alfredo. Mais pourtant, Alfredo et Violetta se retrouvent et s'avouent un amour éternel et ardent. Mais la maladie prend le dessus et Violetta rend son dernier souffle dans les bras de son amant. Dehors, la fête bat son plein, car c'est jour de carnaval. Pour vous, amis auditeurs, je me suis intéressé à la seule et simple ouverture de la Traviata. Une ouverture à l'opéra, c'est un prologue représentatif d'une œuvre lyrique. Mais comment représenter tout à la fois la joie d'un carnaval et le destin funeste de Violetta? C'est le génie de Verdi qui va réussir à composer cette incroyable prouesse. Écoutez attentivement, amis d'auditeurs. Le début de l'ouverture est ombrageux, lent, triste. Puis une musique joyeuse, sautillante arrive et parvient presque à nous faire oublier le malheur qui rôde. Vous le savez, à la fin, le malheur finira par gagner. Violetta va mourir. Découvrons ensemble cette fameuse ouverture de la Traviata de Verdi. Voilà, amis auditeurs, c'est la fin de Partition classique. La petite émission qui finira bien par vous faire aimer la musique classique, bien sûr. En redécouvrant la Traviata, ne trouvez-vous pas qu'il existe de nombreuses analogies avec notre propre époque? L'opéra, très souvent, véhicule des messages universels. Écoutez des opéras, des symphonies, des concertos, des madrigaux, des fugues, des requiems, des impromptus, des nocturnes, des sérénades, des sonates, bref. Écoutez de la musique. Un grand merci à Jean-Michel, véritable chef d'orchestre. Portez-vous aussi bien que possible. Je vous retrouve bientôt pour un nouveau numéro de Partition classique sur Port d'Albret FM, bien sûr.

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1: Il est 16h.
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5: Bonjour, c'est Freedom Sound, l'émission aux saveurs jamaïcaines, préparée par Papy Zanatan. Freedom Sound numéro 2, un parcours musical des sons jamaïcains des années 1950 au son de la basse culture du 21e siècle. On ne prend pas beaucoup de risques en affirmant qu'à l'exception du punk rock, tous les développements significatifs de la musique populaire depuis les années 1960 sont issus d'une façon ou d'une autre des pistes de danse jamaïcaines et de leur traditionnel sound system. C'est Peter Shapiro, éditorialiste et critique musical pour le Times, qui s'exprimait. Comment cette île a-t-elle pu influer à ce point sur la musique mondiale contemporaine ? La Jamaïque, ce pays minuscule, a une histoire compliquée. L'île est colonisée en 1494 par les Espagnols, puis par les Anglais en 1655. La Jamaïque devient dès 1672 la plaque tournante du commerce des esclaves. Main-d'œuvre captive et forcée qui permet la prospérité de l'économie des plantations partout dans les Caraïbes et dans le sud des USA. Dès le début du 19e siècle, la proportion de la population noire d'origine africaine sur l'île est dans un rapport de 20 contre 1. Les premières révoltes s'en suivent. En 1833, l'esclavage est aboli, les affranchis quittent les plantations pour gagner l'intérieur de l'île. La Jamaïque est toujours sous domination britannique. Au début du XXe siècle, le nationalisme se développe sous l'impulsion des leaders d'opinion, Alexander Bustamante et Norman Manley. Manley accède au poste de Premier ministre en 1955. La Jamaïque devient indépendante en 1962. Et c'est à partir des années 1950 que l'île développera son propre mouvement musical, le Manto.
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Le manto, une musique venue des paysans de l'île, le manto rural, se joue traditionnellement avec un banjo, une guitare, une flûte, des maracas et des percussions. Puis viendra une version urbanisée, imprégnée de jazz, qui s'installe dans les cabarets et les hôtels de l'île, devenue après la Deuxième Guerre mondiale une destination touristique pour les Américains. On trouve déjà dans le manto ce qui fera les grandes heures du reggae. Une dose de contestation sociale, une dose de paroles à double sens, plutôt graveleuse. Et pour illustrer cette période de la musique jamaïcaine, on a entendu The Wigglers, un groupe de manto interprétant un manto rural dont l'auteur Cecil Knott pratique l'ambiguïté et le double sens dans le titre Banana en 1951. Puis une autre facette du manto, le manto urbain, très influencé par le jazz, interprété par Lord Flyde et son orchestre, Donkey City, en 1959. Et enfin, un titre qui annonce une nouvelle période de la musique jamaïcaine, les codes du manto, mais une rythmique plus rapide qui accentue les contretemps avec l'un des précurseurs ou inventeurs du genre ska, le Prince Buster, qui interprétait en 1964 en compagnie de Metals le titre Jamaica Ska.

À partir de 1967, apparaît en Jamaïque un rythme nouveau que l'on appelle le reggae. Un terme dont la paternité et la signification est revendiquée par plusieurs interprètes et producteurs de la musique jamaïcaine. En tout cas, en 1967, c'est un certain Bob Marley and the Wailers qui ont créé leur propre label en pleine période Rocksteady en 1966 et qui propose ce titre à la fois Rocksteady et Early Reggae, Hypocrite. La même période du early reggae, on a entendu The Pioneers, un trio vocal qui nous raconte l'histoire de Longshot, le nom d'un cheval de course pur sang jamaïcain, dans ce morceau Longshot, Quick the Bucket. Et enfin,

Un groupe mythique de la période roots reggae avec un titre qui les fit véritablement connaître, Two Sevens Clash, avec Joseph Hill au chant et Albert Walker et Kenneth Paley au chœur. Ils interprètent leurs textes teintés de leur foi rasta, de discours militants et très critiques, de lyriques mystiques, prophétiques, voire apocalyptiques. Ils ont su trouver un savant dosage entre roots et culture et engagement politique, et c'était Culture, le groupe Culture, Two Sevens Clash.

0: Manley Augustus Buchanan, de son vrai nom, c'était le surnommé Big Yance en raison de sa grande taille. Un inventeur du style DJ avec ses mentors King Steed et U Roy, on est en 1972. Et c'est sur un rythme encore imprégné de l'esprit ska et early reggae, on a entendu When the Revolution Come. On retrouve dans ce morceau la forte influence du Prince Buster. Évidemment, ce titre, ils l'ont composé à deux et posé sur l'album Chichi Run, sorti en 1972. Dans la même période, en 1975, un certain David Sinclair, né en Jamaïque, mais il vit avec ses parents en Angleterre, il a 20 ans, et il obtient un bon succès avec ce morceau très dubisé, Man How Are You. C'est Tapper Zuki, un DJ mais aussi un producteur. Il produira Max Romeo, les Mighty Diamonds, Sugar Me Not et bien d'autres. On est toujours en 1975 et c'est Horace Innes, donc Horace Andy, une voix du reggae facilement reconnaissable, un monsieur actif musicalement depuis 1967 et toujours en activité, qui nous a livré le titre Bitter Collie.
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On est toujours en 1972 avec un morceau aussi obscur que classique. Il est signé Tall T and the Touchers. C'était Touching the President, un classique des sound systems de l'époque et qui reste néanmoins mystérieux car on ne sait rien du Toaster, le nom donné au MC's jamaïcain. Ce que l'on sait, c'est qu'aux commandes se trouve une grande figure de la musique jamaïcaine dans les années 1960, le pianiste arrangeur-producteur Lloyd Chalmers. Et avec la mélodie au clavier qui n'est pas sans nous rappeler le maître du genre Jackie Mito. C'était Touching the President.

Au milieu des années 70, apparaît au Royaume-Uni un sous-genre du reggae, le Lover's Rock. Le Lover's Rock, c'est des rythmes de crooner qui chantent l'amour, un doux mélange entre rock steady, des voix soul et suave, et bien sûr le roi reggae. Ce genre connaît un immense succès auprès de la jeunesse jamaïcaine vivant en Grande-Bretagne avant de conquérir le monde. Et là, on a entendu successivement 15, 16, 17, un groupe d'adolescentes qui a interprété en 1978 Black Skin Boys. Puis on a entendu Donna et Althea, deux jeunes chanteuses qui en 1978 sortent leur grand succès Uptown Top Ranking. Ce sera leur unique succès d'une carrière musicale très brève, comme le fut d'ailleurs celle également des 15, 16 et 17. C'était l'âge de ces demoiselles. Et enfin au chapitre Lover's Rock, un pilier du genre, Monsieur Sugar Minott, un artiste aux multiples facettes, chanteur, producteur, musicien. En 1980, il s'installe en Angleterre, il adopte le style Lover's Rock et il sort le titre On ne peut plus Lover's Rock, c'est-à-dire le titre Lover's Rock. Et pour terminer ce Freedom Sounds numéro 2, on restera dans le style Lover's Rock avec le groupe Béchara, un groupe de Birmingham formé en 1976 et connu surtout pour son titre Men Cry Too, les hommes pleurent aussi, qui a atteint la deuxième place des charts britanniques. Et enfin, pour vraiment terminer cette deuxième session de Freedom Sounds, on fait un saut au 21e siècle avec Groundation, un groupe de reggae roots jazz fusion, un line-up de musiciens tous issus de la Sonoma State University en Californie, et qui redéfinit un reggae roots actuel, très influencé par le jazz et emmené par la voix nasale exceptionnelle du chanteur Harrison Stafford. Un groupe très souvent en tournée en France. On écoutera un titre de l'album Hebron Gate, et le titre c'est Hebron. Salut, Papy Zanatan vous dit à bientôt dans l'effet de Jambalaya sur Port d'Albret FM.

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Amis auditeurs, bonjour. Raconter l'histoire de France à travers ses chansons les plus emblématiques. Vous dire pourquoi et en quelles circonstances elles ont été créées et chantées, puis comment elles sont devenues célèbres, s'établissant souvent comme de véritables hymnes populaires. C'est tout l'objet des Chansons de l'Histoire, votre émission qui vous fait découvrir l'histoire de notre pays en chansons. C'est Jean-Pierre et j'ai le plaisir de vous retrouver sur Port d'Albret FM pour vous raconter en musique une page importante de notre histoire de France. Après la Révolution française, intéressons-nous aujourd'hui à un événement court et dense, la Commune de Paris. La Commune de Paris s'est déroulée en 1871. C'est le plus important mouvement insurrectionnel de la France après la Révolution de 1789. À son évocation, la Commune de Paris nous vient en tête, amis auditeurs, Le Temps des Cerises, cette œuvre poétique de Jean-Baptiste Clément pour le texte et d'Antoine Renard pour la musique. Bien que composée en 1866, c'est-à-dire 5 ans avant la Commune, cette chanson est néanmoins devenue l'hymne de la Commune. En effet, les paroles collent à l'événement et les insurgés la chantèrent tout au long de la Commune. Ainsi, le merle moqueur, c'est le peuple dont on ne tient jamais compte de la vie et qui va se révolter, et elle illustre également l'idée de l'espoir de jours meilleurs. Quand nous chanterons le temps des cerises, tout ira mieux. Jean-Baptiste Clément était lui-même communard et a combattu pendant la semaine sanglante. Écoutons cette merveilleuse chanson populaire empreinte d'une nostalgie certaine, interprétée par Cora Vauquer.

Le terreau de la commune, ce qui en a rendu possible l'existence, remonte bien des années avant son avènement. Plusieurs facteurs se conjuguent pour aboutir à la révolte de Paris. Premièrement, de 1804 à 1870, la France a vécu sous des régimes souvent autoritaires. Premier Empire, Restauration, Monarchie de Juillet, Deuxième République, Second Empire. Le régime républicain et la démocratie n'ont été en fait que des expériences passagères. Ensuite, une série de faits extrêmement graves se produisent en France. En 1869, ont lieu des élections du corps législatif, ce qui sera plus tard l'Assemblée nationale. Ces élections sont suivies par une série de provocations policières qui permettent l'arrestation de nombreux citoyens connus comme républicains. La même année, dans une mine près de Saint-Étienne, les mineurs se mettent en grève. Le 16 juin, l'armée utilisée comme force de police tue 13 personnes, dont un enfant de 17 mois. Le 6 octobre de la même année, les mineurs d'Aubin dans l'Aveyron déclenchent une grève. Cette grève s'étend. Le 8 octobre, l'armée tire à nouveau sur les grévistes, faisant 14 morts, dont un enfant. Plusieurs survivants seront d'ailleurs emprisonnés. Les sociétés ouvrières indignées écrivent. Les délégués des sociétés ouvrières protestent toute leur énergie contre les actes sanglants commis sur les travailleurs des mines d'Aubin. Nous déclarons qu'il nous est impossible de vivre sous un régime social où le capital répond par la fusillade. Les faits accomplis nous autorisent à affirmer que le peuple ne peut attendre que de ses propres efforts le triomphe de la justice. Le ton est donné. Le peuple, face à ces terribles événements, doit faire aboutir la justice et seul, lui, peut le faire, ou mieux, lui seul aura la volonté de le faire. À cette époque, les conditions de vie des ouvriers à Paris sont épouvantables et particulièrement dures. Jugez plutôt, chers amis auditeurs, les salaires sont inférieurs au coût de la vie. Le baron Haussmann, qui observe le peuple de Paris, note que de plus en plus de Français et plus en plus d'ouvriers vivent dans une pauvreté voisine de l'indigence, même s'ils travaillent 11 heures par jour. Les enfants, eux aussi, travaillent et tentent de gagner une maigre pitance. On meurt jeune et les distractions sont rares. Le peuple se lève, travaille et dort. Il mange s'il peut. Victor Hugo écrira un long poème intitulé « À ceux qu'on foule aux pieds » dont je vous lis un court extrait. « Oh, je suis avec vous, j'ai cette sombre joie. Ceux qu'on accable, ceux qu'on frappe et qu'on foudroie m'attirent. Je me sens leur frère, je défends terrassé ce que j'ai combattu triomphant. Je veux, car ce qui fait la nuit sur tous nous éclaire, oublier leur injure, oublier leur colère. » Partout le pouvoir est contesté, partout la colère commence à monter et à gronder, partout l'espoir des jours meilleurs prend forme, partout on pense que seule la lutte peut faire aboutir l'idée ou le bonheur. En réponse, la situation du pays s'aggrave encore. En juillet 1870 éclate la guerre franco-prussienne. La France enchaîne les désastres militaires avant d'échouer lamentablement la bataille de Sedan en septembre. L'armée française capitule, Napoléon III est même fait prisonnier par l'ennemi. L'Alsace et la Lorraine seront perdues et Paris est déclarée ville ouverte. Les troupes allemandes encerclent d'ailleurs Paris. La capitale est coupée du reste du pays et subit la rigueur d'un hiver particulièrement froid. Le rationnement des denrées est organisé avec du retard. Les boulangers vendent du pain noir dont la composition reste souvent inconnue. On finira par manger du chat, du chien, du rat. Les animaux du jardin des plantes sont abattus. Dans les restaurants, on sert de l'antilope, du chameau, du loup, de la girafe, du kangourou et même de l'éléphant. Les privations affectent surtout les classes populaires déjà réduites à la misère. Le taux de mortalité double en quelques mois. Les clubs révolutionnaires se multiplient, où l'on débat de la patrie en danger, où l'on fait revivre le souvenir de 1789. Aux portes de Paris, la guerre continue. Après l'échec sanglant de la sortie militaire de Buzenval, le 19 janvier, la situation de Paris est désespérée. Le 22 janvier, de grandes manifestations éclatent. Elles sont rapidement réprimées. Le général Vinoy, gouverneur militaire de Paris, ferme les clubs révolutionnaires et interdit 17 journaux hostiles au gouvernement et fait arrêter les chefs républicains comme Charles de Lécluse. La colère monte chez les ouvriers. Le gouvernement en place, sa majorité royaliste, signe un armistice le 28 janvier 1871. Les habitants de la capitale se sentent trahis et humiliés. Le 8 février ont lieu des élections de l'Assemblée constituante favorables aux royalistes. Adolphe Thiers est désigné comme chef du pouvoir exécutif. Sous la poussée populaire qui commence à s'organiser, la Troisième République est proclamée le 4 septembre. Mais une république bourgeoise, préoccupée par ses intérêts propres. Une guerre perdue,
une humiliation qui ne passe pas, une situation économique désastreuse, on crève de faim, on meurt jeune. La situation est explosive. Le peuple s'arme, s'organise et récupère... les fusils et les canons qui finalement ont peu servi à défendre Paris contre les Allemands. Adolphe Thiers veut désarmer les Parisiens et retirer aux révolutionnaires leurs armes et leurs canons. Sur la butte Montmartre, hommes, femmes, enfants, vieillards affluent pour faire barrage et protéger le butin militaire que l'on juge utile à défendre la cause du peuple. La troupe arrive et leur fait face. Les instances sont difficiles. Les officiers ordonnent de faire feu, mais les soldats de la garde nationale refusent et se rangent aux côtés des Parisiens. Des barricades sont montées à la hâte, les nuits sont courtes, mais chacun croit qu'unis et rassemblés, la victoire est certaine. C'est sur cette butte Montmartre, le 18 mars 1871, que débute vraiment la Commune de Paris. Ensemble, écoutons L'Insurgé, chanson écrite par Eugène Potier en hommage à l'insurgé Auguste Blanqui. C'est Mouloudji qui l'interprète.

de pouvoir, patrons et bourgeois, fuient la capitale. Ce mouvement populaire est appelé Commune en souvenir de la Commune qui a renversé le roi Louis XVI en 1792. Symbole de l'insurrection, le drapeau rouge flotte partout dans Paris. Ce drapeau rouge a été le symbole, l'un des symboles de la Commune de Paris. Écoutons Marc Augeret nous chanter ce célèbre air révolutionnaire, le drapeau rouge.

0: s'installe à Paris une sorte d'utopie sociale. Les communards réquisitionnent les ateliers de production afin que les ouvriers les gèrent eux-mêmes. Les églises deviennent des clubs de discussion où hommes et femmes peuvent prendre la parole. L'œuvre sociale de la commune, d'ailleurs, n'est pas mince. Elle amorce la séparation de l'église et de l'État, proclame l'instruction gratuite, laïque et obligatoire, la gratuité de la justice, l'élection des juges et des hauts fonctionnaires et la suppression de toute distinction entre enfants légitimes et naturels. Et voilà qu'à peine remis de leurs épreuves, les Parisiens subissent un deuxième siège, celui de l'armée gouvernementale. Sous le commandement du général Mac Mahon, au mois d'avril, 130 000 militaires se massent aux portes de Paris. Les communards essuient défaite sur défaite. Le 21 mai 1871, les Versaillais entrent dans la capitale et sont en nette supériorité. Quelques dizaines de milliers de fédérés seulement leur font face. C'est le début de la semaine sanglante. En trois jours, la moitié ouest de la capitale est aux mains des forces gouvernementales. L'Est résiste un peu, mais la défaite est inévitable. Paris est à feu et à sang. On tire dans toutes les rues. On meurt sur toutes les places. Plusieurs incendies détruisent le palais des Tuileries, le palais de justice et l'hôtel de ville. Après une ultime bataille, le 27 mai 1871 au Père-Lachaise, 147 fédérés seront fusillés sur un mur d'enceinte. La dernière barricade tombe le lendemain. Poème de Jules Jouy qui rend hommage aux 147 fusillés du Père-Lachaise. Écoutons les quatre barbus interpréter le tombeau des fusillés.
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0: Ainsi s'achève la Commune de Paris. Elle dura 72 jours, du 18 mars 1871 à la semaine sanglante au 28 mai de la même année. Son bilan est terrible. On estime qu'entre 3000 et 5000 fédérés sont morts au combat et qu'environ 20 000 ont été massacrés. Fier de sa victoire, Mac Mahon proclame « Paris est délivré, l'ordre, le travail et la sécurité vont renaître ». En août, Adolphe Thiers est élu président de la Troisième République. Écrite encore par Eugène Potier et mise en musique sur l'air de « T'en fais pas Nicolas », en souvenir de la Commune de Paris, c'est une chanson revancharde que Francesca Solville nous interprète. Écoutons « Elle n'est pas morte ».
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0: Chers auditeurs, vous avez entendu ces vers, loup de la semaine sanglante, sachez-le, l'agneau se souvient. Du peuple, la justice est lente, elle est lente, mais elle vient. Le fils sera comme le père, la vengeance vous guette au seuil. Craignez de voir sortir de terre les morts enterrés sans cercueil, les morts du mur des fédérés. Que reste-t-il aujourd'hui de la commune de Paris? Combien, en fredonnant le temps des cerises, s'en souviennent? Combien d'entre nous savent encore ce que cette guerre fratricide nous laisse en héritage? Que nous a-t-elle appris? Je ne sais pas trop quoi vous dire, pourtant nous le savons tous, ce souvenir est un combat. J'espère que ce numéro des Chansons de l'Histoire vous aura donné peut-être envie de vous replonger dans les innombrables livres, récits et bandes dessinées qui sont consacrés à la Commune de Paris. Pour pouvoir réaliser cette émission, j'ai puisé dans le journal Géo l'œuvre de Victor Hugo parue aux éditions Claude Millet et les archives du Sénat. J'espère vous retrouver prochainement pour un nouveau numéro des Chansons de l'Histoire. Alors à bientôt.
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